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Poussière de baisers autour de bouches lasses, le vague devient tendre, et le tout près lointain.

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Caprice de poète ou prudence d'amante,